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0: Ça va?
1: Ça va.
0: Ah. Est-ce que tu bois beaucoup?
1: Oui. Moi, je bois. Tic-tac.
0: Ah, ah, ça. Ah, ben ça, c'est pas grave. Seulement, est-ce que tu comprends français?
1: Ah, moi, pas qu'à comprendre français.
0: Ah, mais c'est rien. Eh bien, tout ça, c'est rien. On va aller boire un pot, hein. Ah, c'est pas bien grave. C'est pas grave, c'est pas grave.

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1: Il est interdit de salarier un homme. 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

Une posture pour détendre mon dos, mes bras, mes épaules et l'arrière de mes jambes. Je me place debout face à mon bureau et je dépose mes paumes de main bien à plat sur le bureau. Et je marche vers l'arrière, le plus loin, de manière à ce que mes jambes soient sous mes fessiers et je peux les séparer à peu près de la largeur de mes hanches. Je respire et je relâche complètement ma tête vers le sol. Et je laisse mes épaules s'ouvrir naturellement. Je sens l'étirement à l'arrière de mes jambes, mais je peux plier mes jambes si c'est trop. L'important dans cette variante du chien tête en bas, c'est de sentir la colonne vertébrale qui s'allonge, qui s'étire, l'ouverture de mes épaules et la tête vers le bas.

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3: Bonjour, je m'appelle votre fille Chérilie et ce que je préfère dans la vie, à part dévorer les petits lus en commençant par les coins, c'est lire. Aujourd'hui, je vous parle de l'un de mes livres préférés, Le Carnaval des monstres, d'Anne-Sophie Brasme. Alors pour l'anecdote, j'avais commandé ce livre au Père Noël vers mes 10-11 ans, après avoir lu un avis dans un des magazines féminins de ma mère, certainement Marie-Claire ou Femme Actuelle. Et j'avais tout de suite senti qu'il me plairait. Je l'ai dévoré. Je l'ai lu, je l'ai relu, je l'ai prêté à toute ma famille, à tous mes amis, à tel point que j'ai acheté un second exemplaire, au cas où le premier rendrait l'âme. Et c'est ce premier exemplaire que j'ai sorti aujourd'hui. C'est un grand format faillard tout écorné, avec des passages surlignés à l'intérieur. Comme je n'aime pas trop divulguer, ça vous le savez, je vous dirai juste que c'est l'histoire de Marika, une fille laide qui se sent empêchée dans son appétence par son physique. Et l'histoire aussi de Joachim, sa grande passion de mon regard d'enfant et un sacré sale type de mon regard d'adulte. Une histoire assez tragique. D'ailleurs, le mot est employé dès la première page. Ce jour tragique, elle portait un anorak noir, sans forme, qui ne laissait rien deviner de sa silhouette. Une introduction du personnage principal presque aussi engageante que celle du célèbre incipit d'Aragon. La première fois qu'Aurélien vit Bérénice, il la trouva franchement laide. Mais revenons quelques lignes plus haut dans Le Carnaval des monstres. Le livre s'ouvre sur cette phrase « Marika avait la peau salée ». Et pour moi, cette phrase « Marika avait la peau salée » résume l'essence du livre, car Marika est un personnage corporel, de chair saline et de dents qui veulent tout croquer. Il y a quelque chose dans ce livre de très organique et carnassier qui m'avait fasciné enfant. Marika a personnifié pendant longtemps mon désir d'être femme, car on partageait la même insatiabilité du monde. Et je me souviens à l'époque qu'à chaque phrase du livre, je me disais « Ah ça aussi, je l'ai ressenti, c'est exactement ça !» Quand elle regarde les jeunes hommes jouer au tennis, qu'elle les regarde de loin sans pouvoir les approcher, qu'elle se sent empêchée, gênée, eh ben je suis pareil. Ça, mes amis le savent bien, je regarde de loin, mais j'ose pas m'approcher, je suis empêchée. Je vous lis un petit extrait. « J'avais oublié que j'étais laide. J'avais cru que parce qu'un homme me désirait, j'étais comme les autres. Je me sentais libre. J'aurais pu dévorer le monde avec ma grande bouche, le mordre jusqu'au sang, le dévorer tout entier. J'aurais pu devenir une femme. » Bon, en grandissant et en m'intéressant au point de vue de Joachim, car la narration est assurée tantôt par Marika, tantôt par Joachim, je me suis rendu compte de la violence de cette histoire terriblement banale qui en fait nous interroge sur ce qu'est véritablement un monstre. Et c'est ce qui est bien avec un livre qu'on relit à plusieurs âges, c'est que les personnages évoluent avec nous. Alors pour lire Le Carnaval des monstres, il faut écouter son unique bande sonore, la Forza del Destino de Verdi. Et ce sera notre premier intermède musical, le plaidoyer pour la paix de la Callas, Pace Pace Mio Dio.

0: ne pas vous mentir, j'ai relu Le Carnaval des monstres d'Anne-Sophie Brasme pour les besoins de la chronique. Conscience radiophonique oblige. Eh bien, comment ai-je pu y voir une once d'histoire d'amour ? Vraiment ? Enfin, c'est bien le récit de corps désirant, celui de Marika, empêchée par sa disgrâce physique, et celui de Joachim, pervers et méprisable, mais point d'amour là-dedans. A posteriori, je comprends pourquoi ce livre m'a plu. C'est que je me reconnais totalement dans le personnage de Marika, non pas pour sa laideur, car je ne pense pas être acculée d'une tare physique quelconque, mais bien pour son appétence frustrée, sa fragilité de ne pas être désirée. Et je ne peux m'empêcher de vous relire ces passages en miroir qui justifient que ce roman figure toujours en bonne place dans mon classement de chouchou romanesque, alors même que sa trame reste, disons, très discutable, on y reviendra. Le désir était le seul mal que je connaissais. La faim. Avec les années, quelque chose s'était formé dans tous les muscles de mon corps. Un vide béant. La faim n'est rien d'autre qu'une absence. Elle disparaît dès qu'on la comble. Et pourtant, elle est là, palpable, elle se cramponne, elle hurle. C'est un peu ce genre de vertige qui nous habite dès qu'on se retrouve seul, dans une grande pièce vide. Le corps ne réagit pas seulement quand on le blesse. Il y réclame aussi dans le manque. Ainsi, il n'y a rien de plus monstrueux qu'un désir qui tourne sur lui-même jusqu'à l'autodestruction. Bon, Marika Barbier, c'est loin d'être la seule héroïne malchanceuse dans l'aboutissement de ses désirs. Et comme décidément, je ne passerai pas une émission sans lui faire un petit coucou, ce sera mon point Godwin à moi, on va quand même parler de notre chère Emma Bovary, dont le désespoir est synthétisé dans l'une de mes phrases préférées de l'œuvre de Flaubert. Mais elle, sa vie était froide comme un grenier dont la lucarne est au nord, et l'ennui, araignée silencieuse, filait sa toile dans l'ombre à tous les coins de son cœur. Est-ce qu'on va vraiment causer de femmes qui s'ennuient ? Non, je vous rassure, pas tout à fait. Parce qu'après toutes ces années, Marika m'interroge toujours sur ma vision de l'amour romantique et sur la représentation des femmes en littérature. Et c'est de ça qu'on va parler. Bon, un peu seulement. Parce que ceux qui me connaissent, dans la vraie vie, savent que cela fait 2 ans, et même un peu plus, que le sujet me passionne. Que j'ai écouté tous les couilles et cœurs sur la table de Victoire Toyon. Que j'ai lu les Mona Chollet, Virginie Despentes, Judith Duportail, Titiou Lecoq, Lorraine Bastide, Alice Coffin, Belle Hooks, Talma Desta, Juliette Drouard, et j'en passe. Ces autrices et auteurs qui réfléchissent brillamment au féminisme et à l'amour. Autant vous dire qu'on n'aura jamais fait le tour de la question dans ma courte émission. L'amour dans la littérature et l'imagerie populaire, mais quelle angoisse ! Et on va commencer par écouter Alice Zeniter, une autrice qui a brillamment réfléchi sur le sujet, et on va l'écouter nous lire un extrait de « Je suis une fille sans histoire » plutôt que de la paraphraser tant qu'à faire.
1: Dans la théorie de la fiction panier, l'autrice américaine Ursula Le Guin se demande comment notre civilisation de chasseurs-cueilleurs a pu devenir le berceau de récits qui ne parlent que des chasseurs. Alors, elle met en balance le fait que la viande occupait une part minime de l'alimentation, entre 65 à 80% de la nourriture des humains était cueillie, et la place énorme occupée sur les parois des grottes et dans les esprits par les chasseurs de mammouths. Ce n'est pas parce que la viande était cruciale, dit-elle, que les chasseurs se sont imposés. C'est parce que leur histoire était meilleure. Et c'est vrai que les récits de cueillette, c'est un peu délicat à construire. Si je vous raconte, par exemple, que j'ai passé ma journée dans les bois et que j'ai cueilli une airelle, et puis une autre, et puis une autre, et encore une autre à un moment, donc 10 airelles qui nous font 20, 20 airelles qui nous font 40, c'est pas trépidant. Alors bien sûr, je peux essayer d'y mettre un peu plus d'intensité. Dire « aujourd'hui, j'ai cueilli une airelle !» suivi d'une autre airelle, et soudain, je suis tombée sur un merveilleux coin à airelles, elles étaient rouges, elles étaient brillantes, les plus belles de toutes les airelles, et moi, je les cueillais par poignées. Et... bon, autant l'avouer, même si je rajoutais du passé simple, des chiasmes et des homéothéleutes, il y a de gros risques que je vous ennuie. Mais si je vous raconte qu'un mammouth monstrueux a foncé sur moi...
0: Donc, Alice Zeniter parle bien du pouvoir de la fiction et de l'importance de la manière de raconter. Et on va l'écouter dans un autre extrait très rapidement. Mais ce que j'aime beaucoup avec « Je suis une fille sans histoire », c'est que sur la première page de ce livre publié par L'Arche, il y a un dessin. C'est un personnage qu'on devine peut-être être Alice Zeniter, qui est assis sur 3 énormes pavés, sur les tranches desquelles est inscrit le symbole masculin. Et ce personnage est en train de lire un minuscule livre sur lequel est inscrit le symbole féminin. Livre que le personnage range sur son étagère masculine aux dernières pages. C'est une jolie métaphore qui, comme l'extrait lu par l'autrice, illustre bien l'ampleur de l'emprise masculine sur nos imaginaires. Ainsi, dès l'enfance, si nous ne nous identifions pas au héros principal, nous serons une princesse ou une orpheline, dans l'attente du prince avec lequel nous nous marierons et aurons des enfants. Et plus tard, même combat avec la littérature classique et ses modèles canoniques.
1: Le fait que quand j'essaie de réfléchir aux grands personnages féminins qui ont pu m'accompagner dans le corpus canonique de la littérature, c'est-à-dire ce qu'on va valoriser, ce que les professeurs vont nous mettre entre les mains, etc. Bon, bah, je pense à Madame Bovary, et c'est l'histoire d'une femme mariée qui tombe amoureuse d'un autre homme et qui se suicide. Anna Karenine, c'est aussi l'histoire d'une femme mariée qui tombe amoureuse d'un autre homme et qui se suicide. La princesse de Clèves, c'est aussi l'histoire d'une femme mariée qui tombe amoureuse d'un autre homme, mais qui ne se suicide pas, et ça finit par être en soi une réussite, puisqu'elle se contente d'entrer au couvent. Lady Chatterley, c'est l'histoire d'une femme mariée qui tombe amoureuse d'un autre homme, personne ne meurt et personne ne va au couvent, mais c'est tout le temps, voilà, ces existences un peu de la pesanteur du domestique, ou alors c'est des existences d'adjuvantes. C'est-à-dire qu'il y a un homme qui va faire quelque chose, et puis les femmes sont là dans une sorte, un peu comme ces représentations de la médecine, où il y aurait un grand chirurgien qui se pencherait au-dessus du patient, et puis les infirmières qui mettraient comme ça le truc scalpel. Les femmes peuvent avoir aussi cette place-là en littérature. Mais c'est pas assez. Pour moi, il y a quelque chose, voilà, où je me dis, j'ai grandi en me disant, dans cette littérature-là, il manque toute une partie du monde, et si je veux vivre entièrement, je suis obligée de m'identifier à des hommes.
0: Qu'il fait bon vivre de vivre dans un univers hétéronormé. Pas étonnant que le carnaval des monstres, qui finit quand même pas par un happy ending, hein, sans spoil, m'ait à ce point fasciné. Il représentait à l'époque, avec une lecture très premier degré, une passion absolue qui conduit à l'épanouissement sexuel de la femme dont l'amour n'a de limite que la mort. Heureusement, j'ai largement dépassé ces schémas de représentation et ne me reste à la relecture que des scènes de séquestration et de viol, beaucoup moins reluisants. Tout ça pour dire qu'on peut dépasser ces représentations sclérosées qui ne participent clairement pas à la baisse des féminicides et ne pas se contenter d'obéir au vieux schéma masculiniste.
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1: Il y a 2 ans, j'ai fait une expérience de lecture très intéressante. Ou du moins très marquante. J'étais en arrêt maladie, moment idéal pour m'attaquer à l'immense Belle du Seigneur d'Albert Cohen. Classique parmi les classiques. J'en avais entendu parler comme de la plus belle histoire d'amour de la littérature française. Un chef-d'œuvre de romantisme, le chef-d'œuvre de la passion amoureuse, l'unique récit à dépeindre l'amour total. Mais au secours, si au début on est presque content qu'Ariane se trouve un amant en Solal, tant son mari est médiocre, leur dite passion commence aussi par une agression sexuelle. Et Solal la méprise. Ariane passe sa journée à prendre des bains, mettre des robes et l'attendre. Finalement, ils vivent totalement en vase clos et ça finit de manière tragique. Autrement dit, tout le monde meurt, socialement ou physiquement. J'ai trouvé ce roman magnifiquement écrit, c'est indiscutable, mais terriblement anxiogène. Comment voir une histoire d'amour dans cette relation maltraitante, où Ariane est un porte-manteau en représentation constante pour son amant, ouvertement misogyne? Allez, régalons-nous de quelques mots de l'auteur à propos de son héros.
2: Il est méchant avec elle, mais il est méchant avec elle par bonté, pour lui donner des toboggans de passion.
1: Ah là là, autre temps, autre mœurs. Belle du Seigneur, comme le carnaval des monstres, illustre le paroxysme de la straight culture en nous présentant des relations amoureuses conformes à une définition de l'hétérosexualité et du désir qui est pour moi à interroger. En effet, comme l'ont si justement souligné Patricia Mercader, Annie Gouel et Helga Sobota, les relations amoureuses sont les seules relations de domination sociale où le dominant et le dominé sont supposés s'aimer. Et j'ajouterais, où ce rapport de domination est censé susciter notre convoitise en tant que consommateur et consommatrice de fiction. Le personnage de Solal dans Belle du Seigneur, comme celui de Joachim dans Le Carnaval des Monstres, personnifie le paradoxe de la misogynie, qu'identifie Jane Ward dans La tragédie de l'hétérosexualité. Le fait que les hommes hétérosexuels expriment leur désir pour les femmes au sein d'une culture qui les encourage à les mépriser. Et par corrélation, l'absence de machisme serait gage de leur homosexualité. Un mépris parfaitement conscientisé par le personnage de Joachim quand Marika performe sa féminité. Elle m'exaspère.

lentement, en ouvrant bien sa bouche en corolle, comme il faut, sans se rendre compte que sur elle, cet artifice de beauté était plus que ridicule. À la fin, elle frotta ses lèvres et simula un baiser, pour bien appliquer la pâte sur toute la surface concernée. Et, à cet instant, mon ventre me fit mal, mes poings se crispèrent comme pour évacuer l'atroce envie d'embrasser cette bouche purpurine barrée de grosses dents. Pour paraphraser Mona Chollet, ces deux romans sont des bons exemples de récits couillus de passions maudites, qui encombrent nos bibliothèques et filmothèques, en assurant le maintien de la dignité virile par le sacrifice du féminin affamant, à l'intérieur de soi, ou par le meurtre de femmes à l'aura romantique, voire héroïque. Ce fameux crime passionnel dont il faut absolument se débarrasser. Mais lisez Rose Lamy, que diable !

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0: Est-ce qu'après avoir écouté Barbara, on finirait pas l'émission sur une note un peu plus positive et un peu plus pop, comme on aime ? Parce que ça avance doucement mais sûrement, mais on trouve désormais des récits qui ne se conforment plus à ce vieux schéma mortifère de domination. Et déjà enfant, j'avais une fascination pour certains personnages, et notamment pour Fifi Bras d'Acier, dont le côté punk a pourtant été bien lissé dans les pays francophones, devenant Mademoiselle Fifi ou encore Fifi Princesse.
1: Il faut faire quelque chose.
2: À votre disposition.
1: Nous ne pouvons pas tolérer un tel scandale dans une petite ville aussi convenable que la nôtre.
3: Vous dites une petite fille avec un singe et un cheval ?
1: Oui, et elle est toute seule. Et elle habite la villa Drôle de Repos.
4: Tu as entendu, Tommy ? À la villa Drôle de Repos ?
5: Ça, pour une surprise.
0: Ce que j'adore avec Fifi Bras d'Acier, c'est qu'elle est totalement indépendante et que jamais dans son prisme ne rentre l'idée de désir, enfin de désir romantique, puisqu'elle a un désir d'apprendre, de découvrir, de partir à l'aventure. Mais à aucun moment, voilà, elle cherche à se trouver un amoureux comme certains de ses camarades ou autres. Fifi Bras d'Acier, c'est vraiment un personnage badass. Voilà. Et aujourd'hui, j'adore toujours Fifi Bras d'Acier. Je me suis d'ailleurs récemment déguisée en elle au carnaval de Granville. Mais dans ma bibliothèque, il n'y a pas Fifi Bras d'Acier, mais à côté de la pauvre Emma Bovary, hein, on trouve Chloé Delhomme, Elif Shafak, Chimamanda Ngozi Adichie, Timothée de Fombelle. Et dans ma filmothèque, on trouve entre autres Céline Sciamma, Agnès Varda, Alice Diop, Mariam Touzani et d'autres. Et il y a aussi le fabuleux Lawrence Anyways de Xavier Dolan, qui fut certainement la première œuvre artistique à me questionner sur les limites du sentiment amoureux dans sa confrontation aux normes du genre.
6: Au début, quand je t'ai vu, Fred, j'ai pensé que ça s'en irait. Je t'aime tellement, il faut que je t'aime comme je suis.
7: Je comprends pas.
6: Je veux être une femme.
0: Ce fut une grosse claque cinématographique prise il y a maintenant 11 ans. Mais sans partir si loin, sans revenir en arrière, allumer Netflix, Instagram ou autre, et en vrac, regarder Sex Education, Cher Tendre, Océan, Harry Styles, Kim Petras, Sam Smith. L'époque contemporaine déborde de récits qui interrogent l'hétéronormativité pour vivre dans un monde plus inclusif, où l'amour ne se résumerait plus à un rapport de domination. Je clôturerai en réclamant une éthique de l'amour, comme Bell Hooks, car c'est ce que m'inspirent ces lectures. L'envie de tout renverser pour replacer l'amour au centre de tout. Et pas comme une lubie hippie, non, comme un vrai programme, projet, politique, viable. Et on peut rêver comme Eric Fromm. La société doit être organisée de telle façon que la nature sociale, la nature aimante de l'homme, ne soit pas disjointe de son existence sociale. La foi dans la possibilité de l'amour comme phénomène social, et non comme phénomène individuel d'exception, est une foi rationnelle qui se fonde sur l'intuition de la véritable nature de l'homme. Sur ces belles paroles, je vous laisse avec Guts et tout mon amour avant de vous annoncer le programme de l'émission prochaine.
8: À partir de cet instant, la liberté sera quelque chose de vivant et de transparent. Et sa demeure sera pour toujours le cœur de l'homme.

et décréter qu'à partir de maintenant, la vérité est une valeur. 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

décrété qu'à partir de cet instant, l'homme n'aura plus jamais besoin de douter de l'homme. Que l'homme aura confiance en l'homme, comme le palmier se confie au vent.

Et voilà, votre fichier Ellie referme son livre pour aujourd'hui. Mais nous nous retrouvons dans 15 jours pour parler d'anti-héros. Nous y parlerons d'Ignatius, le personnage principal ventru de la Conjuration des imbéciles de John Kennedy Toole. Un héros totalement loufoque qui sera l'occasion renouvelée de nous battre contre les moulins et de laisser Rocky Balboa faire sa fête à Walter White. Et pourquoi pas ?

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1: Bonsoir à toutes, bonsoir à tous, bienvenue sur Station B. Ce soir, c'est concert, le concert de Memoria de los Cantes Flamencos avec Samuel Ruenel et Paco El Lobo, un concert enregistré le 7 février 2026 dans les foyers du Théâtre de Caen, à l'initiative de Jean-Claude Lemuel, ethnomusicologue pour le Théâtre de Caen. Je vous propose, en préambule à ce concert, une interview de Samuel et de Paco, menée par Jean-Claude lui-même.
2: Alors, bonjour, nous sommes au Théâtre de Caen, donc dans le cadre de la saison Musique du Monde dans les foyers. Et aujourd'hui, nous recevons deux artistes autour d'un projet dont on va parler un peu plus longuement. Et c'est un concert un peu particulier, puisque effectivement, il s'agit presque d'un retour aux sources et d'une boucle. Alors, tout d'abord, bonjour à vous. Samuel Ruenel, mais qu'on va appeler Sangitananda, puisque c'est son nom de scène. Donc, je rappelle que Samuel, tu es originaire de Caen, que tu as déjà joué plusieurs fois sur cette scène, et que là, c'est l'occasion de venir présenter un projet particulier. Et bien sûr, avec toi, Paco El Lobo, donc, qu'on connaît aussi déjà ici, puisqu'on a eu l'occasion de l'inviter à travers le festival Sur les routes des musiques tziganes entre 2001 et 2010, mais aussi dans les foyers du Théâtre de Caen à plusieurs reprises. Donc d'abord, c'est un vrai plaisir de vous retrouver là tous les deux, parce que finalement, c'est une longue histoire, hein, voilà. Chacun à sa manière, mais une longue histoire avec le territoire cannais. Alors peut-être pour commencer, chacun de vous en quelques mots, quelques mots sur cette histoire, ce parcours. Qu'est-ce qui fait que d'où vous partez et qui vous amène aujourd'hui à présenter ce projet en commun?
3: Alors moi, je suis très très heureux de venir présenter donc Memoria de los Cantes Flamencos ici à Caen, ma ville natale, et aussi sur cette scène qui a vu le début de ma carrière il y a 16 ans. Il y a 16 ans, donc c'est marrant, j'ai 32 ans, donc c'était finalement, j'avais 16 ans, c'était le jour de mes 16 ans, et c'était il y a 16 ans. Donc pour moi, c'est très symbolique et très émouvant de venir présenter ce projet-là, qui est, je pense, un des projets les plus importants que j'ai jamais fait. C'est pas seulement important pour moi, c'est aussi, je pense, important pour le flamenco, parce que ce projet-là qu'on a créé avec Paco,
2: il s'agit d'une anthologie, oui.
3: Voilà, c'est ça, c'est une anthologie flamenca, on a commencé à plancher dessus en 2017, sur une impulsion un peu commune. Paco avait envie de laisser une trace de tout ce qu'il a étudié dans sa vie, et moi, l'ayant vu chanter un répertoire absolument encyclopédique flamenco, j'avais envie de graver ça avec lui. Et donc dès le début, ce projet-là, Memoria del Cante Flamenco, il a eu une double visée, une visée artistique, c'est-à-dire qu'on s'était dit qu'on ferait... Alors au début, on pensait une anthologie, on pensait sortir l'anthologie en entier, et puis le travail est tellement titanesque qu'on s'est dit on va répartir ça en 5 volumes. Donc le premier volume est sorti en juin 2024, le deuxième volume est prévu pour 2026. Donc il y avait la visée artistique et la visée pédagogique, c'est-à-dire que dès le début, on avait cette intention-là, vraiment dans nos cœurs, de pouvoir... s'en servir aussi comme objet pédagogique, c'est-à-dire moi je m'en sers dans les stages, parce que donc on l'a enregistré en studio cet album en cabine séparée, donc moi j'ai les voix isolées de Paco sur 71 styles différents de flamenco, ce qu'on appelle les palos, donc 71 palos différents ont été enregistrés par le même chanteur et avec le même guitariste. Donc moi c'est des voix dont je peux me servir dans les stages pour apprendre aux élèves à accompagner le chant. Et c'est aussi, même dans l'album, les traces ont été traduites en français, elles ont été traduites en anglais d'une manière vraiment extrêmement bien faite. On est très très content des traductions. Donc toutes les traces intégrales de l'album ont été traduites. Il y a donc la visée pédagogique que moi j'applique dans les stages. Et aussi même dans le choix des letras de Paco, déjà dans le choix des styles, alors ça c'est Paco qui a, il vous en parlera, c'est lui qui a choisi les palos pour cette anthologie-là, c'est lui qui a choisi les letras, qui sont des styles, qui sont des letras vraiment très typiques de chacun de ces styles-là. Et aussi la manière dont il l'a chanté, c'est une manière extrêmement traditionnelle mais extrêmement bien faite. Et donc en fait on peut presque considérer que c'est du pain béni pour soit des aficionados flamenco, soit des novices dans l'écoute de cette musique-là. Ils vont tomber sur des styles qui sont importants en flamenco, chantés d'une manière absolument pure et j'avais envie de dire presque parfaite en termes du cadrage et, dans le choix des lettres aussi.
2: Donc en fait il s'agit d'un projet à la fois musical, à la fois historique, à la fois pédagogique et aussi musicologique, parce que c'est aussi une anthologie flamenca réalisée en France. Ça n'a jamais eu lieu.
3: Non.
2: Et les anciennes anthologies, elles remontent à plusieurs dizaines d'années dans celles qui ont été faites en Espagne.
3: Oui, et puis elles ont été enregistrées en général soit par plusieurs guitaristes quand c'est le même chanteur, Il n'y a jamais eu le cas où c'est le même guitariste avec plusieurs chanteurs. Et puis souvent, c'est sur plusieurs années, c'est sur plusieurs disques, plusieurs époques. Par exemple, je pense à Fosfolito et Paco de Lucía, c'est leur anthologie. En fait, c'est plusieurs époques, c'est plusieurs sessions d'enregistrement. Nous, ça a été d'une traite. Fin 2018, début 2019, les voix, elles ont été faites d'une traite.
2: Okay.
3: Donc c'était vraiment ça, quoi.
2: Alors Paco, justement, parce que, bon, on peut le dire, finalement, vous vous retrouvez ensemble sur ça, mais vous n'appartenez pas à la même génération de musiciens. Je crois même pouvoir dire, j'en suis pas sûr, mais je me posais la question, que finalement, votre rencontre, elle se fait quelque part ici sur le territoire canet il y a très longtemps, quand tu venais sur les routes des musiques ziganes. Je n'en suis pas sûr, mais je me dis qu'il y a peut-être quelque chose qui est né à ce moment-là. Alors, comment toi, Paco, avec ton parcours, avec l'historique, avec tout ce que tu as traversé en termes d'expérience musicalement sur des scènes diverses, tu te retrouves à jouer avec Samuelito, qui est un guitariste plus jeune, et avec qui finalement tu décides de faire porter cet héritage musical personnel?
0: Ah oui, oui. En fait, c'est une histoire très, très curieuse, mais comme ça m'est arrivé beaucoup dans ma vie, en fait. C'est le hasard. J'ai jamais programmé quoi que ce soit, il n'y a jamais eu de stratégie. Et en fait, oui, je me souviens, j'ai une vision où c'est le papa de Sam qui vient m'écouter quand je suis programmé en solo au foyer. Mmh. Je le connaissais d'avant déjà, oui, hein, oui. Mais je ne me souviens plus maintenant à quelle occasion. Et donc on sympathise comme ça, il me parle de Samuelito, il me dit qu'il a un fils qui joue, il était né déjà à cette époque, et Sam déjà il connaît ma voix en fait, ah, oui. Il connaît Camarón, il connaît Agujeta de par le papa qui est un grand aficionado, et bon voilà, donc on a l'occasion de se rencontrer avec le papa de temps en temps lors des concerts, bon. Et après, Sam, Sankrit Ananda, monte sur Paris. Je ne sais plus quand est-ce que c'était. 2009, par là. Mmh. Et donc, voilà, quoi. Je l'ai vu jouer deux, trois fois. J'ai sympathisé avec lui. Je trouvais qu'il avait... Il avait autre chose que... J'ai perçu chez lui quelque chose que j'ai... Que j'ai rarement perçu chez quelqu'un d'autre, en fait. Il avait pas... Il connaissait pas encore... Enfin, c'est pas qu'il connaissait pas, mais... si je pouvais chanter avec lui, il n'y avait pas forcément l'accord qui passait, il y avait des choses comme ça, mais je savais que ça n'avait aucune importance en fait, parce que ce qu'il était, c'est-à-dire je ne savais pas qui il était, mais je ressentais ce qu'il était en fait.
2: Il y a une forme d'intuition entre vous
0: oui,
2: deux.
0: Oui, je ne sais pas, j'ai aimé son attitude, son sourire, la façon qu'il a eu de mettre les doigts sur la guitare, je savais qu'il y avait quelque chose de... Il y avait autre chose, quoi. Et ensuite, bon... On a sympathisé comme ça, et un jour, comme ça, il me demande, je ne sais pas, c'était avec Juanma, on parlait dans un studio de flamenco, des différents styles, des choses, donc voilà, moi, c'est mon sujet, quoi. J'ai vraiment approfondi ça, du mieux que j'ai pu, parce que j'adore ça. Et donc, suite à cette conversation, c'est Sankrit Ananda qui vient me dire comme ça, il me dit, tu veux pas qu'on fasse une anthologie ensemble ? Avec la différence d'âge et tout ça, vu comme il était brillant ce garçon, j'ai dit bah, va plutôt aller en Espagne, va rencontrer des jeunes, parce que c'est quand même plus ton intérêt qu'aller faire une anthologie qu'un vieux croulant français, 73 ans. Toi, je voyais pas le truc. Et il m'a convaincu en fait que. Oui, c'est vrai. Bon, c'est intemporel, tout ça. Donc, il m'a convaincu. Il me dit, non, c'est avec toi, parce que si, parce que ça, machin. Et j'ai dit, ok, bah, à ce moment-là, on y va. Et j'ai trouvé que c'était beau. C'est très, très flamenco, cette différence d'âge qu'il y a entre nous.
2: Ouais,
0: et qui n'existe pas, d'ailleurs, musicalement.
2: C'est là où c'est intéressant, c'est qu'effectivement, elle n'existe pas à la fois dans vos intuitions musicales personnelles et à la fois dans ce que vous représentez ensemble, quoi, au niveau du duo. C'est ce qui fait toute la magie, je pense, du travail.
0: Ben voilà, c'est ça. Pour moi, je ne sais pas si je m'explique très bien, mais pour moi, c'est le plus beau projet de ma vie, quoi.
2: Ah ben,
0: c'est le plus beau, je veux dire, c'est l'aboutissement Enfin, si c'était venu de moi, c'était programmé, ça aurait été quelque chose. Mais ça vient d'un garçon comme Sam, que tu connais. extrêmement brillant comme ça, et ça m'a donné confiance en fait. J'ai dit, tiens, ce garçon, il reconnaît ce que je suis. Et moi, j'avais pas forcément reconnu ça, tu vois. Ce que je veux dire, j'étais un peu en retrait, j'aime pas trop, moi, tu sais, les égos, les machins, le truc artistique là. Non, moi, je suis au service du flamenco, et c'est un jeune garçon comme lui qui est venu me le dire. Donc après, j'ai dit, allez, on y va.
2: Je me souviens, Samuel, que. Andrés de Reres m'a dit à peu près la même chose. c'est l'histoire était différente, mais quand même, malgré tout. Alors, malgré tout, cette anthologie, Memorias de los Cantes Flamenco, c'est quand même un travail de plusieurs années, de longues années. Le répertoire est immense. Il y a aussi des questions d'appointance personnelle, avec peut-être des façons de faire. Comment quand on se retrouve, parce que l'idée du projet, on la comprend bien, comment on procède, juste en termes de cuisine presque, je dirais, comment on procède pour arriver à formaliser une anthologie comme ça, et surtout avec des volumes à venir. Donc, c'est pas seulement le projet d'un disque, c'est vraiment un projet en termes. Donc, tout ça se pense, j'imagine. Quelques mots là-dessus.
0: Je vais laisser parole à mon jeune ami. Yes.
3: Bah, déjà, je reprécise, hein, c'est Paco qui a fait la première phase. Qui a fait la première phase de sélectionner les palos, de sélectionner les letras. Donc ça, déjà, ça venait de lui, parce que bah, c'est lui qui chante, en fait. Donc c'est quand même le principal. Oui. Une fois qu'il m'a donné la liste de tout ça, en fait, je crois que franchement, on s'est enfermé en studio. On a fait deux sessions, pour être exact, d'une semaine. Une semaine fin 2018, une semaine début 2019, où en fait on était en studio, on avait juste fait voix guitare. Donc lui d'un côté de la vitre, moi de l'autre côté de la vitre, parce que je savais que je referais les guitares. Parce que c'était tellement énorme que j'avais pas le temps de composer les falsettas, c'est-à-dire les parties de guitare, j'avais pas le temps de les composer pour chacun des 71 styles. Donc je dis, bon, déjà Paco, toi tu sais chanter tout ça, c'est en toi en fait. Donc lui, il a pas eu besoin de travailler, il a juste eu besoin de compiler ce qu'il avait envie d'enregistrer.
2: D'accord.
3: Donc on est allé en studio, on a fait ça. Moi, je savais que j'ai les guitares témoins, mais je savais que je les referais. Et après, en fait, quand j'ai vu l'immensité de tout ça, il y a un moment où donc j'ai d'abord travaillé les voix, édité les voix. Et je me suis dit, Paco, il va falloir qu'on scinde en 5 volumes, parce que sinon, c'est tellement énorme que moi, je vais me décourager, en fait. C'est tout simplement, quoi. Donc déjà, il y a un volume de sortie, c'est quand même assez satisfaisant, quoi, de pouvoir faire ça. Donc moi, ce que j'ai fait, en fait, j'ai les voix, et en fait, je suis dans mes studios à la maison, et je m'éclate. C'est-à-dire que je choisis, je compose entièrement. C'est-à-dire qu'en fait, j'ai les palmas, c'est-à-dire les basses de percu. J'ai la voix et en fait je fais ce que je veux. Donc je choisis la tonalité que je veux, je choisis les instruments que je veux, je choisis la structure que je veux. Je fais une cuisine complète tout seul, je m'éclate, quoi. Si j'ai envie de mettre une basse là électrique, je la mets. Si j'ai envie de mettre une trompette, je la mets. Si j'ai envie de mettre des guitares différentes, je les mets. Si j'ai envie de mettre des percus indiennes, je les mets. Donc en fait, au niveau du chant, on est sur quelque chose de très hétérodoxe, quoi, de très traditionnel. Et sur la création musicale que je fais autour de cette voix-là, là, je me suis mis aucune limite. Il y a des titres qui sont extrêmement traditionnels, même à la guitare, parce que je chantais que c'est comme ça qu'il fallait le faire. Et puis il y a par exemple dans les campanieros, donc des chants traditionnels de Noël flamenco qu'il y a dans le premier volume, eh ben, je l'ai pensé comme une balade jazz, j'ai mis des percus un peu jazz, j'ai mis de la basse acoustique, j'ai mis de la trompette, Médéric Collignon, comme grand trompettiste jazz dessus. Donc voilà, une liberté totale quant à l'arrangement musical.
2: Ok, voilà. Alors pour terminer cette interview, ça va être une question un peu commune à tous les deux. Juste là pour le coup, on va sortir du contenu musical. Simplement, voilà, vous avez tous les deux arpenté cette scène depuis des années, séparément avec des projets divers. Juste un petit mot pour ce que ça représente aujourd'hui pour vous d'être à nouveau dans les foyers, au théâtre de Caen. Ce que ça peut représenter d'un point de vue purement émotionnel. Voilà, j'imagine qu'il y a quoi dire. Je vous laisse la parole. Oui.
3: Pour moi, c'est presque comme un retour à la maison, ça c'est sûr. Il y a cette sensation-là, parce que déjà, avant même que ce soit une scène où je viens jouer, c'est aussi une scène où j'ai écouté des concerts, que ce soit les foyers ou que ce soit la grande scène du théâtre. Donc quand même, mes premières belles émotions grandioses musicales, c'est quand même ici. Entre le conservatoire aussi, à Caen, où j'allais voir beaucoup d'orchestres, et ici, c'est quand même des souvenirs qui resteront à jamais dans ma mémoire. C'est des moments qui ont forgé mes goûts musicaux, qui ont forgé ma personnalité artistique. Pour moi, c'est aussi une manière, c'est comme un comment dirais, un espèce de checkpoint où en fait je viens et je vois, ça me permet de revenir ici, ça me permet de voir en moi qu'est-ce qui a bougé, qu'est-ce qui a avancé, qu'est-ce qui s'est passé en moi depuis la dernière fois où je suis venu jouer ici. C'est comme un, c'est comme, je sais pas, c'est presque comme revenir chez le médecin, on fait un check, comment ça va, ouais. Qu'est-ce qui a bougé, d'accord, qu'est-ce qui s'est passé, qu'est-ce qui a évolué. Et du coup, ouais, je sais qu'émotionnellement, ça va être très fort, okay, comme d'habitude.
2: Bon.
0: Ben moi, c'est un peu différent, puisque je ne suis pas de Caen, mais ça a été des rendez-vous réguliers où on s'est vus, et autour d'histoires très très fortes.
2: Absolument.
0: Titi Robin, ça a été 15 ans de ma vie. Mmh. Après, moi, en solo, c'était encore autre chose. Avec mon groupe, ça a été encore autre chose. Et puis, c'est un rendez-vous où je te vois tout le temps.
2: Bah oui.
0: Je te vois rajeunir. Je ne sais pas comment tu fais. Il faudrait que tu me donnes ta recette.
2: Ça, c'est pas très sûr, mais je vais l'accepter quand même.
0: Et en fait, il y a un truc précis qui me vient dans la tête, là, tout de suite. C'est que je me souviens du papa de Sankirtananda, le papa, tu vois, comme je vous l'ai dit tout à l'heure. Et je trouve que ça, c'est très flamenco, c'est la magie, quoi. Si on m'avait dit à ce moment-là, tu vois, le petit Sam, qui était encore un bébé, il avait un an ou deux, je ne sais plus, tu vois, ça fait quand même maintenant, toi, voilà. Ça sera son fils un jour qui avec qui tu feras ce projet et qui sera sur la scène de Caen et au foyer du théâtre de Caen. C'est magique. On peut pas prévoir une chose comme ça. Ça, c'est pas une stratégie, c'est rien. C'est d'un seul coup, ça vient de. Et moi, bon, alors c'est pas, je vais pas commencer avec l'âge, en fait, c'est pas ça. Mais c'est le plus beau projet de ma vie et c'est une. C'est peut-être pas le mot exact, c'est une confirmation de ce que j'ai été dans la vie par rapport au flamenco. C'est-à-dire, je me suis jamais servi du flamenco, j'ai été au service du flamenco. Mais par goût, quoi, parce que j'adorais ça. Moi, j'ai jamais voulu être professionnel du chant flamenco. Je chantais, j'adorais ça. Mais c'est à force d'aller dans les cabarets, etc., que j'ai commencé à faire des remplacements. Et à ce moment-là, je me suis attaché, j'ai vu, oui, c'est un métier, quoi. C'est un métier, c'est un univers. Et j'ai connu, je t'ai connu, j'ai connu Sam, j'ai connu un tas de gens de différents milieux sociaux. C'est magnifique.
2: En tout cas, on est ravis de vous accueillir, et moi particulièrement, parce qu'effectivement, j'ai suivi les projets toujours d'assez près pour Samuel, plus ou moins les tiens aussi. Et puis pour moi, c'était aussi une chose symbolique importante que d'avoir ce projet qui est un vrai marquage. Alors là, c'est le musicologue qui parle, c'est-à-dire qui est un vrai marquage. C'est à la fois une histoire, deux histoires qui en font une et qui viennent s'incarner dans un projet qui finalement a presque une forme d'intemporalité dans son contenu.
0: Voilà. J'aime beaucoup le mot intemporalité. C'est le mot que j'emploie beaucoup avec Sam. C'est-à-dire que c'est intemporel. C'est sûr. Et là, c'est une preuve, vu les 40 ans de différence qu'on a et la complicité qu'on peut avoir. C'est formidable ce mot, intemporalité.
2: En tout cas, merci à vous deux. Et on vous retrouve cet après-midi. Enfin, on vous retrouve pour ce magnifique concert. On n'en doute pas un instant. Et surtout, un grand moment d'émotion aussi. Merci à vous.
0: Merci à vous et puis merci Jean-Claude.
1: Merci Samuel, merci Paco, merci Jean-Claude. Il est maintenant temps d'écouter le concert.
2: Alors, ce concert, c'est très particulier parce que ça réunit deux artistes qui ont deux histoires différentes, mais un lien très fort ici, puisque je vais commencer par le guitariste Samuel Roynel, donc que vous avez sans doute connu peut-être sous le nom de Samuelito au début. Aujourd'hui, son nom de scène, c'est Sankirtananda. Ça fait un lien avec l'Inde, qui est aussi qui fait aussi partie de son parcours. Et en fait, Samuel, il a donné son premier concert professionnel le jour de ses 16 ans, sur cette même scène, il y a 16 ans. Voilà. C'est aussi... voilà. Alors... Je ne vais pas vous passer le détail de ce que j'appelle une carrière un peu fulgurante de ce garçon qui, finalement, au départ, est un guitariste classique au conservatoire de Caen, avec une famille qui a quand même une certaine passion pour les cordes. Voilà. Et ce garçon, en fait, il va... Je ne sais pas s'il va se passionner pour le flamenco, je ne sais pas si ce n'est pas le flamenco qui s'est passionné pour lui. Voilà. En tout cas, il s'est fait happer, et c'est une histoire qui a duré. Mais il a réussi à maintenir en même temps un parcours de musicien classique, et un parcours de guitariste flamenca à tel point qu'aujourd'hui, il est, on peut vraiment le dire, un des guitaristes flamenco français les plus repérés. Et pas seulement au niveau national. Donc ça, c'est voilà. Alors évidemment, hein, on passe par des prix de guitare classique ici, à Paris, des prix de guitare flamenca, un prix à Dresde, 6 albums sous son nom. Des artistes qu'on lui a présentés à l'époque où il était tout jeune, où il avait 15-16 ans, et on lui présentait après dans le café Côté Court, quand les artistes de flamenco jouaient ici et pendant le festival sur les routes des musiques ziganes. Ces artistes, ils ont quasiment tous enregistré sur ses albums à lui depuis. Ça aussi, c'est pas du tout anodin. Donc voilà, et donc évidemment, être là et qu'il soit là aujourd'hui, c'est d'autant plus important par rapport à ce projet dont je vais vous parler après. L'autre artiste, c'est Paco El Lobo. Paco El Lobo, c'est aussi un chanteur que vous avez pu voir sur cette scène, un petit peu plus rarement, mais ça a été aussi un de nos compagnons de route du festival sur les routes des musiques ziganes. C'est pas la même génération. Paco El Lobo, c'est tout un héritage de plusieurs décennies autour des chants flamenca qu'il a entendu très jeune, auquel il s'est initié. Son histoire, c'est véritablement cet héritage des anciens du cante flamenco, et véritablement ce qu'il en fait aujourd'hui. Et donc Samuelito, qui arrive après, évidemment, qui s'empare de ça, ce projet aujourd'hui, de les voir réunis ensemble autour de ce répertoire, c'est un peu une boucle bouclée, une espèce de chose un peu exceptionnelle qui donne ce très beau projet que vous allez pouvoir découvrir, Memoria de los Cantes Flamencos. Et en fait, c'est plus qu'un concert, c'est plus qu'un projet, c'est une anthologie. C'est la première anthologie réalisée sur de Cante Flamenco réalisée par des musiciens français. La précédente était faite en Espagne par des musiciens espagnols et il y a plusieurs décennies. Donc c'est pas seulement un album d'un duo, c'est à la fois une pièce musicologique, et ça n'est que le premier volume. D'autres volumes vont sortir, le deuxième devrait sortir cette année, en tout cas c'est dans les rouages. Et donc en fait finalement cet album c'est cette histoire-là, c'est à la fois l'histoire de Paco El Lobo avec tout son héritage, puisque tous les palos qui sont sur ce disque sont aussi des choix qui ont été faits par Paco au fur et à mesure des rencontres et des projets qu'il a partagé avec d'autres artistes, et Samuelito qui s'en empare avec sa façon de faire à lui, cette génération plus jeune, mais tout aussi talentueuse. Donc voilà, c'est un projet vraiment exceptionnel, je tenais quand même à saluer leur parcours, j'en fais pas souvent autant, mais ça méritait quand même d'être dit, et on est très content, moi je suis très fier de les accueillir et de vous faire découvrir ce duo. Je vous laisse avec Memorias de los Cantes, Paco El Lobo, Sanguita Nanda. Bon concert à vous,

0: Bonsoir tout le monde. Bonsoir. Non, bon après-midi tout le monde. Bonjour tout le monde. Très heureux, très ému d'être sur cette scène, qui est très symbolique pour moi, mais aussi pour Paco, pour énormément de raisons. J'ai l'impression que je vais faire le même speech à chaque fois que je reviens jouer sur cette scène. Mais je suis obligé de leur dire, c'est quand c'est ma ville natale, il y a toute ma famille, il y a tous mes proches qui sont là, il y a tous les gens qui me soutiennent depuis... depuis longtemps. Donc... Donc voilà, c'est toujours la même chose.
1: Et je le comprends très bien.
0: Ouais. Et c'est une très très belle date pour nous, qu'on attend depuis longtemps avec Paco, puisqu'on vous présente un projet qui est très important pour nous deux, en fait, pour des raisons différentes, mais qui est très important pour nous deux. Ce projet est, je pense, et je le dis vraiment en toute humilité, aussi important pour le flamenco, parce que ce projet-là qu'on fait, c'est aussi quelque chose qu'on fait pour aider à faire connaître en fait, cet art, cette discipline.

qu'est le flamenco, parce qu'il y a, il y a, voilà, il y a toute une pédagogie aussi qui va autour de ça. Moi, dans mes stages, j'enseigne avec ce contenu-là. Il y a un cours en ligne qui va bientôt être publié aussi sur tous les styles qu'a chanté Paco. Enfin bref, c'est aussi une démarche de transmission avant tout, ce projet-là. Et pour moi, c'est très symbolique de le présenter ici à Caen. Donc merci à, voilà, tous ceux qui sont là. Merci Jean-Claude, merci toute l'équipe du théâtre. Merci, merci, merci. Eh bien, en fait, on va vous faire tout l'album, c'est-à-dire tout le volume 1 qu'on a sorti en juin 2024. Donc on a commencé avec une bambera, qui est une bambera, c'est Cantere Columpio, c'est le chant de la balançoire. Parce que dans le flamenco, il y a des styles de flamenco pour tout, en fait, pour quand on est triste, quand on n'est pas content, quand on a faim, quand on joue à la balançoire. Voilà, il y a du flamenco pour tout, en fait. Donc voilà, on va continuer avec une colombiana que j'aime beaucoup. Colombiana, c'est un chant de Ida y Vuelta. Ça fait partie de ces familles de chants flamenco influencés par tous les allers-retours qu'il y avait avec l'Amérique du Sud. Donc colombiana, qui s'appelle Oye mi voz.

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0: Bon, obligé de vous dire un petit mot sur ce qu'on va faire. On va vous interpréter une bouleria de Jerez, qui est un style qu'on aime beaucoup, beaucoup dans le flamenco. C'est un des styles les plus rythmiques. Elle est celui qui a le plus d'énergie dans le flamenco. Donc la bouleria, c'est déjà un style dans le flamenco, mais spécifiquement de Jerez. Jerez, c'est la capitale mondiale de la bouleria. Voilà, à Caen, c'est les tripes. Et bien, à Jerez, c'est les... En plus, j'ai jamais mangé de tripes, alors je pense qu'on pourrait...
1: Il y avait une bonne ambiance.
0: C'est vrai, j'ai tout gâché. Et donc, ouais, la bouleria de Jerez, il y a un côté terroir, quoi. Déjà dans le flamenco en général, mais encore plus dans la bouleria de Jerez. Et Paco, il a un lien très spécial avec Jerez parce qu'il y va depuis qu'il est très jeune. Il a rencontré les plus grands artistes là-bas, vraiment noué des liens avec eux d'amitié. Donc je sais que Paco, il porte dans son cœur un bout de Jerez avec lui. Donc on voudrait dédier cette bouleria à tous les amis qui sont là. Olé.

Merci beaucoup, mon cher Lazien.

Alors le campaniero, enfin ce qu'on vient de vous chanter s'appelle campaniero et c'est un des 71 styles ennemis, comme disait Enrique Morente, du répertoire flamenco. Et il se chante en général lors des fêtes de Noël. Et c'est les évangiles en fait qui sont un peu revisités, vous voyez. C'est le Christ qui arrive à Jérusalem. Si tu pouvais imaginer l'entrée de Jésus dans Jérusalem, il ne voulut ni de richesse, ni de calèche pour arriver à Jérusalem. Il était seulement monté sur un petit âne. Et ça démontre que les portes du ciel s'ouvrent avec l'humilité. Voilà, c'est les évangiles revisités par le peuple. Voilà. Alors maintenant, c'est un autre style qui s'appelle Cartagenera, qui fait partie des chants de la mine. Il y a beaucoup de chants de travail dans le flamenco, de forge, martinete par exemple. Et là, c'est la mine. Donc ça retrace les conditions de travail des mineurs. Hein. On rentre dans la mine, il fait nuit. On sort de la mine, il fait nuit. On est très mal payé. Et on meurt très jeune. Donc c'est tout cet univers-là, vous voyez, déjà rien que les couleurs de la guitare, déjà on est déjà dans la mine, quoi. Et donc voilà, c'est un des six cantés, un des six styles de la mine, c'est la Cartagenera. Voilà.

Alors là, on rentre dans le flamenco, vraiment ce qu'on peut appeler le flamenco vraiment puro y hondo, dans le sens très traditionnel, très, presque un peu aride. Là, on vous a joué déjà un style de cantera. Mais là, on va continuer avec Malagueña y Javera, donc ça, c'est aussi des styles très, très pointus dans le flamenco. On enchaînera aussi avec une solea, vraiment soleares, ce qu'on appelle la madre del cante dans le flamenco. Donc là, on rentre vraiment dans le flamenco le plus authentique, peut-être aussi parfois le plus inaccessible, et c'est pour ça qu'on vous a attrapé avec des styles un peu, comme on pourrait dire, catchy en entrée de récital. Et justement, on vous emmène là dans le cœur du flamenco, ce qui moi m'a plu dans le flamenco les premières années, et pareil pour Paco, là on vous emmène vraiment dans le flamenco qui est réservé aux initiés, vraiment sur ce format-là, en plus chant-guitare. Et après, on va revenir à quelque chose de plus rythmé. Malagueña y Javera, puis Solea.

0: Muchas gracias. ¿El lunes?
1: Y seguimos con... Oh.
2: Donc on va vous interpréter un chant sans guitare. Dans le flamenco, les chants sans guitare, bon, qu'on appellerait nous dans nos cultures a cappella, mais qu'on va appeler cante sin guitarra, ou c'est dit también cante a palo seco, non? Voilà. On en a mis un dans chaque album. Pour le premier volume, donc on vous propose, c'est une tona, qui est vraiment un des styles primitifs du flamenco. Donc normalement, il n'y a pas de guitare, mais là, je vais en mettre une, mais un peu particulière. Et normalement, je fais un petit effet, mais je crois que je l'ai... Je crois que j'ai pas pris avec moi le petit bout de papier, là, que je mets... Attends. Ça se tente. Je vais essayer un truc.
1: On vit dangereusement.
3: Parce que dans les chants sans guitare, il n'y a pas le droit à la guitare. Mais si je la traficote un peu.

Alors nous enchaînons maintenant avec un autre style de flamenco, c'est la farruca. Et la farruca, maintenant, si vous allez voir des spectacles de flamenco, vous allez voir, c'est souvent dansé, c'est une danse maintenant. Mais avant, dans les années 1910-1920, c'était un chant à part entière. Et la farruca que je vais vous interpréter m'a été enseignée quand j'avais 14 ans par un grand monsieur du cante flamenco, un gitan exceptionnel, Rafael Romero et Gallina, c'est ma façon à moi de lui rendre hommage. Et cette version de farruca, il l'avait lui-même de son arrière-grand-père, il me semble. Son grand-père ou son arrière-grand-père, j'ai un doute. Donc moi, quand j'avais 14 ans, c'était pas hier, hein. Et ben lui, il était son grand-père. Donc là, on est au début des années 1900, fin 1800. Vous voyez, c'est sans compter la préhistoire de ce chant, bien sûr. Voilà. Farruca.

On arrive déjà à la fin de cette présentation de ce premier volume Memoria de los Cantes Flamenco. On va terminer avec un peu le tube de l'album. Alors qu'il n'y a pas une composition, vous l'avez compris, hein, vraiment ce projet-là, c'est que du répertoire traditionnel. Vraiment dans les 60 titres que vous allez trouver dans les 5 volumes, donc 5 fois 12 titres qu'on a compilés, vous trouverez que des textes vraiment traditionnels, à part, on vous le dit à vous parce que voilà, c'est la famille, c'est la maison. On s'est permis quand même une création dans l'anthologie en se basant sur des sévillanes. Donc les sévillanes, c'est des danses folkloriques andalouses qui sont quand même des chouettes styles. Et Paco a une idée de génie que j'adorais. Est-ce qu'il y en a qui connaissent Paco de Lucía ici? Ah ben, on ne sait jamais. Hein. Est-ce que vous connaissez son album Almoraima? Est-ce que vous connaissez la sévillane de Paco qui s'appelle Cobre? Et bien Paco, il lui a mis des paroles. Donc on a créé un palo qui s'appelle Sevillana de Lucía. On vous le dit uniquement à vous en avant-première. Je ne sais plus dans quel volume ça sera, le 3 ou le 4, peut-être le 2, je crois que j'ai peut-être mis dans le 2. Donc peut-être cette année ça sort. Donc, ça sera Sevillana de Lucía. C'est la seule création qu'on s'est permis dans cette anthologie, qui est quand même un hommage à Paco, parce que le flamenco, même s'il y a ce devoir de mémoire, c'est ce qu'on fait avec Paco, et le flamenco c'est avant tout une culture vivante, un feu qui est vivant. Et il faut continuer à créer, il faut continuer à créer des nouvelles choses, des nouveaux styles, des nouvelles idées. C'est très important, sinon la tradition c'est un feu, c'est pas des cendres. Donc c'est très bien les puristes, les amateurs de purée, mais... attention de pas vénérer des cendres. Voilà, c'est... Non, parce que je dis ça parce que en étant français, Paco et moi, on a connu des, voilà, on n'a pas toujours été acceptés à 100%. Des fois dans le milieu espagnol, dans le milieu gitan, on a connu. Pourtant, on a la tête, hein, c'est fou. Hein, c'est, Non, Paco, fallait le voir jeune, là, bien bronzé, cheveux noirs. Là, c'était. Non, lui, il avait la tête de l'emploi. Mais, décidément, moi, j'ai rien pu faire. Donc on va continuer, on va terminer donc cette présentation avec donc des tangos extremeños. Donc ça vient d'Extremadour, c'est l'ouest de l'Andalousie. C'est des très beaux tangos qu'on avait envie de mettre dans ce premier volume. Et vous dire encore une fois à quel point on était fiers et émus d'être sur cette scène pour présenter ce projet. Merci Caen, merci le théâtre, merci ma famille, merci mes amis proches, merci ceux qui me connaissent depuis tant d'années, qui me soutiennent, qui sont toujours là. C'est très beau. Merci Paco. Paco El Lobo, c'était un des tout premiers artistes à croire en moi. Ça, j'oublierai jamais Paco. Quand je suis arrivé à Paris, je connaissais personne. Et c'était très très dur pour moi de rentrer dans le milieu flamenco, à tel point c'est qu'en fait, je me suis connecté avec des musiciens sénégalais, maliens, et j'ai tourné dans le milieu de la musique africaine à Paris. En fait, j'ai pas réussi à tourner dans le milieu flamenco. J'étais pas assez exotique pour ça. Mais Paco El Lobo, il a toujours été là à me soutenir. Dès le début en fait, même mon premier EP, il était venu enregistrer dessus. Enfin bref, Paco, soutien de la première heure, merci à toi Paco. On se dit à très bientôt Caen, merci beaucoup. Pour voir si ça marche toujours.

0: Bon, on avoue, on vous a préparé une petite surprise. Ah oui, on remercie évidemment au son, à la lumière, Didier et Simon. Merci beaucoup, beaucoup, beaucoup, beaucoup. Allez. Et merci comme d'habitude à tout le théâtre de Caen pour l'accueil. Voilà, c'est la maison, c'est la famille. Vous voyez, je viens en chaussons, hein, tellement on est bien. On a... Donc on avait envie de vous préparer une petite surprise avec Paco. Paco, il compose aussi, il ne fait pas que d'interpréter le flamenco traditionnel. Donc ça, c'est une rumba, toi. Hein. C'est ça, voilà. Donc on va vous interpréter une rumba de Paco El Lobo. Donc Paco est aussi guitariste, aussi tocaor, il est cantaor et tocaor aussi, il fait des spectacles en solo. Donc là, c'est juste là, ce soir, je lui ai piqué la guitare. Mais là, ce soir, c'est lui qui me pique la guitare, parce que ça, c'est une guitare, en plus, c'est une guitare classique de concert. Alors, celle-là, elle n'a pas vu beaucoup de rumba, hein, je pense. Alors, on va s'accorder et on va vous interpréter la rumba de Paco qui s'appelle...
1: El Volcán. Alors, c'est une histoire d'amour qui finit mal. Comme toutes les histoires d'amour, hein, je vais mettre de l'ambiance, là. Alors, profitez-en quand elles sont là, les histoires, parce que de toute façon... Quoi qu'il arrive, il y en a toujours un qui part avant, hein, alors c'est la merde. Donc je vous assure, profitez-en quand elles sont là. Et je suis obligé de dire ça parce qu'en fait, mon sponsor, c'est Prozac. Alors, je suis obligé de dire ça.

0: Paco et Lobo. Samuel Renel, Sangita Nanda.
1: Jean-Claude Lemanuel, merci à toi d'être un militant des musiques des mondes depuis toutes ces années. Olé tout Jean-Claude, merci.
0: Merci. Alors vous allez pouvoir retrouver les artistes, puisqu'il y a effectivement enfin, l'album de ce que vous avez entendu, Memorias de los Cantes Flamencos, qui est à vendre, évidemment. Vous allez pouvoir aussi les rencontrer en même temps. Et puis pour les plus gourmands, il y a un deuxième album qui n'existe pas dans le commerce, qui rassemble différents projets de Samuel, qui est aussi à l'homme. Alors il y en a quelques exemplaires, c'est vraiment pour les plus gourmands. Voilà. Et sinon, vous avez effectivement l'homme. Merci à vous, vraiment. Et un grand merci à ces musiciens pleins de talent, avec une très belle histoire. Merci. Bonne soirée à vous.

0: Voilà, j'espère que le concert vous a plu. C'était un grand moment dans les foyers du théâtre. Il y avait beaucoup de monde ce jour-là. Un grand merci à l'équipe technique qui a réalisé l'enregistrement de ce concert. On se retrouve très bientôt sur Station B. Bonne soirée. Yeah!
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